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Si peu de temps il a fallu à son poison pour qu'à votre âge, votre figure ne soit plus qu'un écho de votre visage. Est-ce ainsi que vivre nous quitte? Est-ce de froid? Est-ce de fièvre? Est-ce d'y penser que palpite la trame exsangue de vos lèvres?

0: Pardon, mon cher ami, j'ai une danseuse qui m'attend. Viens-tu dans la salle de bal?
1: Non, j'aime mieux rester ici.
0: Avec elle?
1: Peut-être bien.
0: Alors, bonne chance.
1: Il se moque de moi et il a raison. C'est qu'aujourd'hui, tout me la rappelle. C'est ici qu'il y a un an, à cette même fête, dans ce petit salon, j'avais vu ma mère. Cette taille, cette tournure, surtout...

0: Voilà le plus joli boléro que j'ai jamais dansé.
1: Mon cher ami.
2: Il s'est réveillé.
1: C'est mon inconnu.
0: Tu crois?
1: Certainement. Et je meurs d'envie de lui parler. Mais tant qu'elle sera avec sa compagne...
0: C'est-à-dire qu'il faudrait l'éloigner. Je vais l'inviter à danser. Beau masque. Voulez-vous m'accepter pour cavalier?
3: Bien volontiers, monsieur.

0: Elle est partie. Mais j'avais encore une heure à passer avec elle, car c'est à minuit qu'elle doit partir.
1: En es-tu bien sûr ?
0: Oui, Giuliano. Elle l'a dit devant moi, à sa compagne. Tous deux se sont donné rendez-vous ici, et quand minuit sonnera à cette horloge, je la perds pour jamais.
1: Allons donc, nous ne pouvons pas le permettre.
0: Que fais-tu donc ?
1: Eh bien, j'avance pour elle l'heure de la retraite.
2: Je ne l'aperçois pas.
1: Puis-je vous rendre service, ma belle signora ?
2: Non, monsieur, ce n'est pas vous que je cherche.
1: Et qui donc ? Ah, un domino noir, peut-être.
2: Vous l'avez vu ?
1: Oui, la signora était très agitée. Puis, regardant cette horloge, elle s'est écriée...
2: À minuit ! Non, mais ce n'est pas possible ! Et ce domino, cette dame, où est-elle ?
1: Partie en courant.
2: Oh, et sans m'attendre ! Mon Dieu, mais c'est impossible ! Me laisser seule ainsi !
1: Vraiment charmante. Ah, cette aiguille qu'il faut ramener sur ses pattes.
3: Mon ami ! Mon ami ! Je suis tremblant de colère. Mon femme était ici.
1: Pas possible. Elle qui se disait malade.
3: Oui, je l'avais trouvée ici, causant tête à tête avec le seigneur Horace de Massarena.
1: Horace ? Vous vous êtes abusé.
3: Attendez donc. Vous savez que Milady était du sang des Olivares.
1: Eh bien ?
3: Eh bien, cet inconnu, ce domino, il avait brodé sur le coin du mouchoir tel les armes des Olivares.
1: Quel éclat!
3: Alors, je attendrai son retour. Et demain, ce petit Horace que je détestais. Adieu. Je pars tout de suite.
1: Ciel, comment les sauver? Ah, arrive donc, malheureux. Écoute, je ne te ferai pas de reproches. Tu n'en savais rien.
0: Que veux-tu dire?
1: Que la beauté mystérieuse qui t'intrigue depuis un an n'est autre que Lady Elpha.
0: Non, cela n'est pas. Cela ne peut pas être.
1: Écoute, son mari est furieux et compte la surprendre. Il n'en sera rien. Cherche Milady. Moi, pendant ce temps, j'emmène Milord dans ma voiture. Je vais donner des ordres à mon cocher qui nous égarera, nous perdra, nous versera s'il le faut. Adieu. C'est peut-être un bras cassé qui me revient.
0: Je n'en puis revenir. C'est la femme de Milord.
4: Horace.
0: Fuyez, madame. Tout est découvert. Le comte Giuliano m'a appris que votre mari savait tout.
4: Mon mari?
0: Oui, Lord Elfort. Vous riez. Vous osez rire.
4: Oui, vraiment. Car je vous jure, monsieur, que je ne suis pas mariée et que je ne l'ai jamais été.
0: Eh bien, signora, il est une preuve qui ne me laisserait aucun doute.
4: Et laquelle ?
0: Ce serait d'accepter ma main.
4: Oh, Horace, je le voudrais, que je ne le pourrais pas.
0: Et comment cela ?

Une heure du matin et dont Giuliano, mon maître, n'est pas encore rentré. C'est son habitude, il ne dort jamais que le jour. Et je l'aime autant. Le service est bien plus agréable et plus facile avec un maître qui ferme toujours les yeux. Mais les maîtres ne s'inquiètent de rien et n'ont aucun égard, le mien surtout. Et qu'une gouvernante est à plaindre chez un garçon quand il est jeune. Quand il est vieux, c'est autre chose.

0: Qu'est-ce donc ?
1: Une patrouille qui passe sous nos fenêtres. C'est pour la sûreté de la ville. Ils arrêtent toutes les personnes suspectes qu'ils rencontrent.
0: C'en est fait de moi. Je reste. Je reste, mais ce domino, pas m'exposer à leurs questions.
1: Il m'est bien facile de vous y soustraire. Magnésinésie, une aragonaise, vient du pays pour être servante. J'ai déjà reçu sa malle, et si ça peut vous convenir... Ah bien, si, mon maître et ses amis vous apercevront sans seulement faire attention à vous. Enfin, si toutefois c'est possible.
0: On vient. Silence.
1: Oh, très vite. Et que Notre-Dame de Lorette vous protège.

0: La voilà.
1: C'est lui.
2: Eh bien, qu'as-tu donc? Comme tu regardes notre jeune servante.
0: Ah, c'est une servante?
2: Une aragonaise, la nièce de Jacinthe.
0: Et tu la connais?
2: Certainement. Et ces messieurs aussi.
0: Allons, je deviens fou. Je perds la tête.
2: À table, messieurs. À table.

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J'ai beau essayer de réciter mes prières, c'est impossible. Je suis trop inquiète. Sœur Angèle n'est pas encore de retour au couvent. Pauvre Angèle, mais qu'est-elle devenue? La future abbesse des Annonciales, obligée de découcher et perdue dans les rues de Madrid. Quel scandale! Si encore je pouvais ce matin cacher son absence. Mais ici, il n'y a que des femmes, pis encore des nonnes. Et toutes ces demoiselles sont si curieuses, si indiscrètes, si bavardes. On n'a pas d'idée de cela dans le monde.

0: À vie, ma sœur.
1: Ave, sœur Ursule, vous voici levée de bon matin.
0: J'avais à parler à sœur Angèle.
1: À notre jeune abbesse.
0: Oh, elle ne l'est pas encore.
2: Aujourd'hui même, dès qu'elle aura pris le voile.
0: Si elle le prend.
1: Et qui s'y opposera?
0: Moi, peut-être. Angèle d'Olivares est cousine de la reine. On la nomme à la plus riche abbaye de Madrid, avant l'âge et avant qu'elle ne prononçait ses vœux. L'injustice me révolte. Et je ne vois là-dedans que l'intérêt du ciel et du couvent.
2: Et le désir d'être abbesse.
0: Et quand ce serait? Est-ce qu'elle n'est pas dans son appartement?
1: Elle ne reçoit personne.
0: Encore?
2: Elle a la migraine.
0: Comme les grandes dames. Qui vient là?
1: Si c'était elle.
0: Ouvrez donc, ouvrez vite.
1: Je n'ai pas la clé, je l'ai remise dans la pantrie avec les autres.
0: Je vais la prendre.
1: Va, tu la chercheras longtemps. Je vous suis.

0: C'est vous, madame? Mais qui donc vous a ouvert la porte du couvent?
1: Je te le dirai.
0: Le trousseau de clés de Gilles Pérez? Le concierge? Et comment est-il entre vos mains?
1: C'est une longue histoire.
0: Et aujourd'hui même, où vous devez prendre le voile?
1: Ah, ces vœux que je vais prononcer feront maintenant le malheur de ma vie.
0: Mais refusez!
1: Est-ce que c'est possible quand la reine l'ordonne? Il faut se soumettre à sa destinée. Aujourd'hui, tout sera fini pour moi.
0: Oh, pauvre abbesse.

Entrez. Entrez, seigneur cavalier. Madame la supérieure vous prie de l'attendre dans ce parloir. En ce moment, nous sommes toutes à Matines. Dieu vous garde, mon frère.

0: Madame l'abbesse.
1: Seigneur Horace de Massarena, on m'a dit que vous demandiez à me parler.
2: Oui, ma sœur, d'une affaire très importante. Monsieur le duc de Sanlúcar me destinait sa fille en mariage, mais ce mariage est impossible.
1: Que dites-vous ?
2: Il ne peut plus avoir lieu, parce qu'il en est une autre que j'aime, et que j'aimerai toute ma vie.
1: Oh mon Dieu !
3: Madame, voici déjà le comte Giuliano, Lord et Lady Elfort, et puis monsieur de Sanlúcar, et des seigneurs de la cour qui arrivent pour la cérémonie.
1: Au ciel !
3: Mon oncle Don Gregorio m'a dit de vous remettre cette ordonnance, qui est scellée des armes de sa majesté.
1: Donnez.
3: Je veux être témoin de son dépit, pour aller le conter à tout le couvent.
1: Dieu, que vois-je ?
3: Ah ! Elle sait tout.
2: C'est mon inconnu, c'est mon domino noir, c'est la servante aragonaise, c'est Inésie. La baisse ? Non. Elle a pris sa robe, elle a pris ses traits, mais ce n'est pas elle.